0: c'est qu'on s'est mis fumé, non, hein. Mon frère, ni moi, hein. Alors, on est face.
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2: Antena Livre, boa tarde. Ficamos a 11 minutos das 4.